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0: On y en a pas tout joué trouvé. Il va se gagner la fouca chemin.
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Alice? Voilà mon mouche fait 600. 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
4: Danser. Ah, n'y a pas qui veut se baquer là-dedans.
5: Ah, tu es bon à l'eau. Ma qu'est-ce que
4: mais c'est qui demain?
5: Non, qui n'y est resté, qui n'y est resté. Est-ce qui? Mais, qui va rien n'y est là?
4: N'y a pas.
5: Ah, n'y a pas dit, dis-moi.
4: Oh, oh, il dit, tu gagnes, qu'on se met.
5: Bon. Comment ça? Mon éveil, Béatrice.
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4: 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Comme il est ici, c'est un coup bébé dans le monde.
5: N'y a pas de problème, n'y a pas de problème.
4: N'y a pas de problème. Mais là, là, là, comme c'est un bala qui nous refait.
5: Il y a quelqu'un qui nous souligne.
4: Oh, oh, moi, là, du bala, habite encore nous. Du coup, nous dénevenions, à l'école qui est jusqu'en CM2. Nous, mais moi, follow, les longs bêtes.
5: CM2?
4: Mais triche.
5: On est qu'à l'alo.
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4: 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Ah, mais c'est quand tu fais ni code.
5: Ah, mais ma femme n'a que. Et tu connais.
4: Ah, donc t'as eu que sous la que. Ah, voilà, il te l'a dit ça.
5: Basitala, mais la mire moi.
1: Bien.
4: Oh, Chamac, mon ami coule dans trop là. Et puis tu n'es qu'à finir comme bien.
1: Bien, mais coule dans la yaminka india. Il y a mon son indien. Et plein là, il y a mon indien. Ma fille n'a pas de titre en aïe. Il y a un peu de bonheur, il va faire un peu.
4: Eh, nana m'organise les fewa. 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Il t'aime foutia, flanye, kameke. Il ka wuro, clanche, les salaires, ma baisse, là. M'blande, n'y a mon comportement, là.
5: Jean-Marc, ça va, hein. Il doux sous-moi.
4: Il est
1: il y a même, il te sait qu'on n'y a pas façon de moi, non, il te sait qu'on s'en compte façon de moi, hein, à vous n'y a même temps, un temps.
4: Eh, maître Ché, il y a femme,
1: hein. Il m'a fait un record, il y a femme, mon cousin, bien. Il m'a fait un record, il y a femme, mon cousin.
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1: Eh, bien. Il m'est ami. Il m'est ami.
5: Là, j'y là. Vous êtes en train de vous faire un peu.
3: Alice, il est trop fort dans la donnée.
2: Il veut faire un jour de finir la musique. Il est allé au garde.
3: Non, longtemps. Ma fille a fait un jour de finir la musique. Il me dit le follow. Anis, c'est ça. A fait un jour de finir la musique. Eh, je ne sais pas si tu es là. 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
2: ce qu'à l'autre jour, il n'en fait qu'à bouni.
3: 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A qu'un qu'à bouillé. 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Deux bancon là. Hein?
2: Il est d'eau.
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7: 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Je suis fière de les porter.
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